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0: Ah, voilà. Tu vas bien ?
1: Je frappe Elito.
2: Ah oui, ça va, Michel, ça va. Ça va mieux, on respire mieux.
0: Ah, on respire mieux, même ici dans les studios. C'est quand même beaucoup plus sympa. Tu n'as pas fait de rubrique de sport, mais on peut quand même dire deux, trois trucs. Par exemple, en F1,
2: Antonelli. Antonelli est toujours en meilleur temps.
1: Ferrari
2: Ferrari, Leclerc et Hamilton. Ouais.
0: Et il y a quand même deux Italiens en huitième de finale de tennis.
2: De tennis, il y a Sinner et Cobolli.
0: Paolini qui est encore
2: là. Paolini aussi, non.
0: Ça va, ça tourne.
2: Tout se passe bien.
0: Donc on va mettre le petit jingle de 9h.
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0: Alors bonjour les amis de Cappuccino, c'est l'été, on le sait tous, et on va le fêter avec Stefano Boss qui est en direct de Aix-en-Provence de 9h à 9h30 avec les chansons de l'été, les Tormentone dell'estate. Et donc on vous propose de découvrir les chansons qui vont cartonner sur les spiagges italiennes de Rimini à Follonica en Calabre, dans les Pouilles, en Sardaigne, en Sicile, et j'espère que j'ai rien oublié parce que sinon je vais me faire disputer. Alors, en direct du soleil tout de suite maintenant, Stefano Boschi, buongiorno.
8: Buongiorno Michele, buongiorno a tutta la squadra di Cappuccino et bonjour à tous les auditeurs d'Aligre FM et de Top Italia. Oui, en effet, je vous emmène aujourd'hui sur la plage de Cappuccino pour découvrir ensemble une sélection de Tormentoni pour cet été 2026. Et on va transpirer ensemble, c'est comme...
0: Oui.
8: On transpire déjà pas mal en ce moment, mais on va transpirer encore plus au rythme de la belle musique italienne qui nous ambiance comme ça chaque été, Michel.
0: Voilà, ça va chauffer dans les maillots. Tu sais, il y a un chanteur qui chante « Ça va chauffer dans les maillots, da la la la la la la la ». Enfin bon, voilà, c'était un tube des années...
8: L'été sera beau, l'été sera chaud.
0: Voilà,
8: exactement.
0: L'été, tout à fait. Donc comment est l'été justement à Aix-en-Provence ?
8: À bord, Aix-en-Provence, c'est un peu l'été toute l'année, hein, puisqu'on a 300 jours de soleil dans l'année. Et bon, bah, Aix-en-Provence, bien sûr, on est un petit peu habitué au soleil. On manque pas de climatiseur ici, puisque bon, on est une petite région où on a prévu ça depuis longtemps. Mais en tout cas, voilà, on apprécie aussi d'être proche de la mer. Et de pouvoir comme ça aussi écouter la belle musique italienne que nous propose Cappuccino, Aligre FM et Top Italia.
0: Alors Stéphane, c'est toi qui as sélectionné les chansons de cet été 2026. Et donc comme on l'a dit, ça va chauffer dans les maillots et sur les plages italiennes. Et donc tu nous proposes quoi comme chanson la première ?
8: Alors on va commencer par un tube de cet été, c'est Merche Cremont avec la voix de Serena Brancale et du groupe The Colors avec la chanson Partenope. Et c'est une chanson qui s'articule autour de l'idée d'un été vécu au rythme de la mer et dans le partage. Et ce titre évoque aussi Michel Naples et le mythe dont la ville tire son nom. Mais aussi dans la chanson, il y a un petit peu la référence qui devient aussi un hommage à la sonorité napolitaine et à ses influences. Alors je vous propose de danser ensemble avec cette belle chanson Partenope. C'est parti.

0: Waouh, c'est super! Déjà, on est en pleine forme, on est là tout en sueur et tout. C'est beau avec le Marcel. Voilà, alors le téléphone de Cappuccino, c'est le 06 95 66 31 59.
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0: Et on vous rappelle que c'est la dernière de cette saison en direct avec toute l'équipe. On salue Enrico, Alain Mengual, Raphaël, Renato, Chantal, tous ceux qui participent régulièrement dans l'année, Fabrice. Et puis, on rappelle que à partir de septembre, l'émission, ça sera donc à partir de 8h30, décalera d'une demi-heure, comme ça vous serez bien réveillé. Est-ce que tu es toujours bien réveillé avec Aix-en-Provence, Stefano Boschi?
2: Toujours réveillé au son de la musique italienne. Et encore une fois, merci à Raphaël de nous ambiancer dès le matin, le dimanche à partir de 8h.
0: C'est pas tout à fait les mêmes chansons.
1: J'avais pas le casque. Qu'est-ce que vous avez dit là?
0: Il a dit que tu as fait chauffer le 93 points.
1: D'accord. Merci.
0: Alors
2: costume Raphaël déjà, non?
1: Dimanche dernier, oui.
0: Tu sais que lui, il est incroyable parce que quand il fait même 40 degrés, il a quand même un blouson sur le dos.
1: C'est vrai.
0: Hein. Sauf la semaine dernière.
1: Il fait 40 degrés.
0: Mais sinon, c'est incroyable. C'est vraiment un Italien doc.
1: Ah oui, ça.
2: Je vais vous faire encore transpirer. Donc, oui. Raphaël a enlevé son blouson avec une belle rousse. Elle s'appelle Noémie et elle nous chante Tu cosa fai questa sera. Et c'est une chanson qui célèbre la sensualité comme un acte de liberté. Et au cœur de cette histoire se trouve une femme qui redécouvre sa féminité sans la renier. Elle joue un petit peu avec la passion sans demander la permission. Tout de suite, Noémie, Tu cosa fai questa sera dans Cappuccino.

0: Nous sommes avec Stéphane Obos qui est en direct d'Aix-en-Provence. Alors juste, parce qu'après on n'aura jamais le temps, dis-nous comment on peut écouter Aligre FM et Top Italia et toutes ces chansons de l'été grâce à l'application, à la possibilité, grâce à Radio Top Italia. Tout l'été on va diffuser des chansons comme ça.
1: Absolument, donc c'est vrai que topitalia.fr vous permet 24 heures sur 24 et 7 jours sur 7 de pouvoir écouter la belle musique italienne d'hier et d'aujourd'hui. Donc c'est très simple, il suffit de vous connecter sur le www.topitalia.fr. On a aussi la chance d'avoir donc tous les dimanches Cappuccino sur aussi la rediffusion en simultané sur Top Italia. Et puis, bien sûr, on vous l'annonce déjà un petit peu en avant-première, mais faut pas le dire à tout le monde, l'application Top Italia est sorti.
0: Mais je me suis un peu planté, tu vois.
1: On en a un petit peu déjà parlé de toute façon sur l'antenne, mais voilà, le lancement officiel sera donc à la rentrée de septembre, mais vous pouvez aller tout de suite sur Google Play ou alors sur Apple Store, vous tapez Top Italia, et puis là vous avez la magnifique application qui va sortir, où vous pouvez vous emmener la Top Italia dans votre poche de partout, écouter les belles musiques italiennes comme celle qui va arriver, puisqu'on va retrouver deux grands artistes, un qui est un big comme on dit, et un peu plus jeune, c'est Jovanotti et Alpha, et qui se sont rencontrés pour l'idée de cette chanson qui s'appelle Buon Vento. Et cette idée est née d'un échange très simple. Jovanotti, il a envoyé cette chanson à Alpha pour une première ébauche, lui demandant si les paroles et la musique lui parlaient. Et Alpha a répondu par des images, des phrases, des idées liées à la mer et à sa ville natale, Kegene. Alors, tout de suite, je vous propose d'écouter Buon Vento. On va se rafraîchir un peu avec le vent de la Méditerranée. Alpha et Jovanotti, pour vous, dans Cappuccino.
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1: Eh ben dis donc, Simone, elle va être contente hein, parce qu'elle est mise à l'honneur. Alors juste quelque chose de rigolo, si t'as le courage d'écouter un peu plus en avant Cappuccino, il y aura une chanson de Jovanotti un peu plus tard et c'est quelque chose que t'as jamais entendu de Jovanotti, ça c'est sûr,
2: ah.
1: C'est une exclusivité et ça sera un peu plus tard vers les 9h45, 10h. Voilà. Allez, on repart avec les chansons avec les nanas là, ce coup-ci c'est Analyse. Hein.
2: C'est ça, analyse pour les tubes de cet été 2026. Alors c'est un tube qui a déjà été sorti il y a déjà quelques semaines. Analyse, et qui va avoir dans un mois pile, le 5 août, 41 ans. C'est la reine de la pop italienne en ce moment. Elle est de Savona, in Liguria, et elle a sorti un titre qui s'appelle Canzone estiva, la chanson de l'été. Alors même si dans son titre elle dit Questa non è una canzone estiva, mais c'est un tube qu'elle chante aussi sur les grandes places d'Italie, puisqu'en ce moment il y a pas mal de concerts un peu partout en Italie. Et donc Annalisa est vraiment, avec son tout dernier album Mayo sono fuoco, un succès vraiment indétrônable pour elle, et elle va bientôt s'attaquer, je pense, à l'Europe, et on a hâte de la voir notamment aussi en France. Alors tout de suite, la chanson estivale d'Analyse pour vous dans Cappuccino.

0: Alors, ils sont malins, les distributeurs, parce que quand tu regardes ces chansons, ils font toutes à peu près entre 3 minutes et 3 minutes 10. C'est toujours dans ce créneau-là, parce qu'ils savent que, comme ça, quand ils passent en radio, bah, c'est facile, parce que si c'est une chanson qui fait 5 minutes, on la passe jamais. Et donc là, ils sont malins, hein, les distributeurs. Qu'est-ce que t'en penses, Stéphane Boschi, en direct de Aix-en-Provence ?
1: C'est vrai, Michel, que depuis maintenant quelques années, les chansons se sont un petit peu raccourcies, justement pour que ça soit un petit peu plus rapide. Et puis peut-être aussi, peut-être pour s'adapter aussi à l'Europe, puisque on le rappelle, c'est aussi une règle à l'Eurovision que les chansons ne doivent pas dépasser 3 minutes. Alors voilà, c'est peut-être une nouvelle mode aujourd'hui, depuis quelques années, pour s'adapter un petit peu au monde de la musique.
0: Je pense aussi que c'est parce que les jeunes maintenant ne restent plus pendant des heures à écouter un CD entier ou un 33 tours entier. Et même un film, il ne faut pas qu'il soit trop long, etc. Donc il y a aussi ce côté vite, vite, rapide, rapide, il faut que ça aille vite.
1: Exactement. Et on va aller vite encore, puisqu'on va vous proposer encore une
0: sélection. Non, mais si ça t'embête, tu me le dis, hein, parce que...
1: Non, mais je veux passer un maximum de musique pour vous faire écouter la belle musique italienne de cet été.
0: Et de toute façon, les gens, ils pourront écouter ça sur Topital, il y a un die.
1: Bien sûr, bien sûr, bien sûr. Et puis en plus, je vous prépare une émission qu'on va bientôt faire ensemble avec Rita Fabbri et Valentina Esposito, où on va être sur la plage de l'Italia Top pour vivre ensemble aussi une sélection des meilleurs tubes de cet été 2026. Alors, on va parler maintenant d'un jeune rappeur, Samurai Jack, qui a été classé, on l'a un peu découvert à Sanremo cette année, avec son Ossession, il a été classé 17e, donc c'était pas terrible, mais alors c'est le tube incontournable de ce Sanremo, puisque c'est la chanson qui était restée le plus longtemps classée dans les hits italiens. Il vient de sortir une nouvelle chanson pour cet été, qui s'appelle Flamenco Paranoia, pour vous.

0: Alors, le temps passe vite, déjà 9h25, ça vous permet un petit peu de commencer à vous faire l'oreille sur les nouveautés de cet été 2026 avec notre Stéphane Boschi. Et on va terminer donc, avec une chanson qui est très sympa. Alors, juste encore avant de se quitter, dis-nous un petit peu comment on peut encore écouter, voilà, comment va Radio Topitalia. Profitez-en.
1: Radio Topitalia, elle va très bien. On va très bien. On remercie d'ailleurs tous les auditeurs qui sont de plus en plus nombreux à nous écouter. Et vous pouvez bien sûr écouter Topitalia, comme je le dis tout à l'heure, sur le www.topitalia.fr. Et puis maintenant, c'est pas officiel, mais je vous dis quand même, allez sur vos applications de Google Play, Play Store, ou alors également sur votre compte Apple, Apple Store, et vous tapez Topitalia, et là, vous avez une application Topitalia pour vous nous emmener partout cet été dans votre poche, et avec votre voiture, vous diffusez le son de Topitalia avec Android ou aussi Apple Car. Donc voilà, Topitalia avec vous, c'est 24 heures sur 24 et 7 jours sur 7 pour la plus belle musique italienne de tous les temps.
0: Alors, qu'est-ce que tu nous proposes comme dernière chanson, Francesco Gabbani?
1: Avec un été un peu funk, l'été de Francesco Gabbani. Alors, Francesco, c'est toujours quelqu'un qui est souriant et qui nous fait danser sur ses chansons. Et je suis sûr que les auditeurs de Cappuccino vont danser aussi sur cette chanson, notamment Francesca. Ciao, Francesca, votre fidèle auditrice. Alors, c'est une chanson qui, à travers cette pop, ses références culturelles, ses symboles liés à la société de consommation, elle dresse le portrait d'une génération suspendue entre aspiration personnelle, sentiment de désorientation et quête d'évasion. Alors, on va ensemble s'évader avec la Summer Funk de Francesco Gabbani et je vous souhaite à vous tous un très bel été 2026 avec la belle musique italienne de Cappuccino, d'Aligre FM et de Top Italia.
0: Merci à toi, Stefano. A presto, presto. Buon estate.
1: A presto. Ciao, Michelino. Ciao,
0: ciao, ciao bello. Ciao.

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1: Sì, sono io. Coucou les amis de Cappuccino, toujours là. Alors je vous propose pour cette dernière en direct une émission spéciale, les Italiens du Brésil. Pourquoi sont-ils partis? Qu'ont-ils fait? Ceux qui sont devenus célèbres, avec le spécialiste du Brésil, Gilles Bourgarel, animateur d'Aligre, avec son émission brésilienne du vendredi de 11h à 12h, Brasil Alto Astral. Je pense que c'est peut-être pas forcément le bon accent, mais il nous le dira tout à l'heure. Et du coup, les chansons proposées seront chantées par des Italo-Brésiliens en portugais et en italien. Je vous propose d'écouter Irene Amata, italienne, qui était venue ici comme invitée et qui est amoureuse du Brésil. On l'avait reçue et elle a fait un 33 tours justement en brésilien, en hommage à la musique brésilienne. On l'écoute tout de suite. Il nous chante Samba.

0: Alain Amengual, dernière rubrique de la saison 2025-2026, avec plein de nouveautés et du théâtre.
1: Période très riche en cinéma. Et une exposition également aux Arènes de Lutèce, on en parlera après. Je rappelle d'abord les films qu'on peut voir depuis quelques temps. C'est l'affaire Zanetti de Leonardo Di Costanzo, sur cette affaire, cette femme qui a tué sa sœur et a essayé de tuer sa mère et qui est emprisonnée et qui est dans une sorte d'hôpital psychiatrique près de la Suisse. Donc c'est un film qui parle français avec Roche Dizem qui joue un psychologue qui essaye de comprendre pourquoi elle a pu faire ça et Barbara Ronchi, cette actrice italienne qui monte. Ensuite, on peut voir aussi le film Une année italienne de Laura Samani, d'après un roman de Jenny Stuparik, qui a une centaine d'années, et qu'elle a transposé dans la Trieste des années 2000. Et également le film Francesca e Giovanni de Ricky Tognazzi qui raconte l'histoire de Giovanni Falcone et donc son épouse qui était elle aussi juge et qui ont été assassinés, on le sait, dans l'attentat de Capace. Autre chose, la Cinémathèque qui pour la première fois a une directrice, première fois qu'une femme est directrice, qui est-ce? La star française Isabelle Huppert, nommée directrice cette semaine de la Cinémathèque française. Voilà. Après Costa Gavras, après...
0: La Cinémathèque française, celle de Bercy?
1: Oui, il oui, y en a qu'une qui est maintenant à Bercy.
0: Ah bah là, c'est la pré-retraite pour elle alors. Hein.
1: Bah, la retraite dorée.
0: Oui, c'est ça.
1: Mais je pense que ça va pas l'empêcher de tourner un film par an, bon, j'imagine.
0: C'est étonnant quand même une grande vedette comme elle qui prend un rôle comme ça. Bah, bon,
1: voilà. Et donc pour c'est la son première bâton fois, de maréchal. Quoi. Pour la première fois, depuis Langlois jusqu'à Costa Gavras, c'est la première femme. C'est ce qui est, Alors, la Cinémathèque, justement, en ce moment, nous propose une rétrospective Claudia Cardinale, en présence souvent d'ailleurs de sa fille Claudia, elle qui s'appelle vraiment Claudia, de son vrai prénom de baptême. Aujourd'hui, on peut voir Rocco e suoi fratelli, un des premiers films de Luchino Visconti, avec coproduction française, avec beaucoup d'acteurs, actrices français. Annie Girardot, Alain Delon, Suzy Delair et Roger Hanin, et puis parmi les Italiens, Renato Salvatori, Adriana Asti, une famille qui vient de la Lucania et qui se retrouve donc à Milan, à travailler à Milan. Et puis à 20h15, c'est Il était une fois, le film de le western dans l'ouest de Sergio Leone.
0: Musique des New.
1: Voilà. Et puis. Le grand événement, c'est Dolce Vita sur scène, mais qui a commencé le 1er juillet avec notamment un événement à l'Institut culturel italien. Puis là, il y a à la fois une exposition de photos, des films. Demain, il y aura Uccellacci Uccellini, projeté de Pier Paolo Pasolini, avec l'acteur de Pasolini, Ninetto Davoli, qui sera là présent et interviewé par Antonio Calbi, le directeur de l'Istituto Italiano di Cultura. Il faut vous chercher le programme sur Dolce Vita sur scène, il y a vraiment beaucoup de choses. Ça se joue soit aux Arènes de Lutèce et c'est gratuit, soit au cinéma qui s'appelle l'École Cinéma Club, qui est justement une des salles du mari de Isabelle Huppert, Chama.
0: Ouh là là, il en connaît des choses sur cette
1: pétigolette. Et puis, alors avant d'aller voir un film éventuellement ce soir, on peut aller à la Cena in Rosso. La Cena in Rosso, il y a eu la Cena in Blanco, in Blue, et cette année, c'est donc Italia in Rete, chapeauté on dirait par Patricia Molteni, qui propose ça. Alors on apporte son pique-nique et on se retrouve au 1 quai des Célestins devant un lieu qui s'appelle Les Nautes, N-A-U-T-E-S, c'est à 18h. Alors, dress code, il faut être habillé en rouge.
0: Hein. D'accord.
1: Jusqu'aux chaussettes et les moutandais.
0: C'est surtout pour le premier de l'an qu'on fait ça. Mais bon.
1: Oui.
0: Mais... Alors, juste aussi, on rappelle qu'après, à 20h30, il y a le bal discorital, donc qui est gratuit aussi aux Arènes de Lutèce à 20h30. Et on y sera, et j'espère que vous viendrez aussi pour fêter la fin de l'été.
1: Alors, en effet.
0: Enfin, la fin de l'été. Enfin. Non, pas la fin de l'été quand même, Michel.
1: Non.
0: La fin de la canicule peut-être qui va redémarrer.
1: En effet, il y a quand même un festival de théâtre et c'est organisé par l'Institut culturel italien et c'est uniquement des troupes de la Puglia. Donc, l'Institut culturel italien qui cette année continue jusqu'au au mois d'août, et pour reprendre, au 15 août, pour reprendre dès septembre. Hein. Alors que d'habitude, ils étaient fermés en juillet et août. Et là, donc, on a différentes compagnies, notamment, par exemple, on aura ici le 16 juillet, par la compagnie Meridiani, la Stanza di Agnese, Antigone, Saraitu a Fermarle, Pioggia, par le théâtre di Bari. À la carabine par la compagnie Lucia La Nera, et ou bien le 21 juillet, Verba Mamnant, canto per Ennio de Giorgi par la compagnie Ura Théâtre.
0: Si tu peux donner le site internet, voilà, ça sera beaucoup plus simple. Parce
1: c'est
0: que
1: plus
0: là,
1: simple,
0: y a trop
1: en effet, il faut retenir les dates, et c'est le iice.esteri.it. Voilà, et là, vous cherchez la date et vous réservez. Il faut réserver absolument pour tout ce qui se passe à l'Institut culturel italien.
0: Merci à toi.
1: Voilà.
0: Merci, bah c'est très gentil, c'était très complet. Et là, on va se mettre complètement dans l'ambiance brésilienne avec Chico Buarque qui nous chante en italien « Cara a cara ».

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1: Alors, nous sommes partis au Brésil, on est loin, vous avez entendu cette chanson de Chico Buarque, et donc on vous propose aujourd'hui d'aller comprendre pourquoi tous ces Italiens sont partis au Brésil pendant pratiquement un siècle. Alors, l'émigration italienne vers le Brésil est l'un des plus grands mouvements migratoires de l'histoire italienne. Pourquoi les Italiens sont-ils partis? À partir des années 1870, de nombreux Italiens quittent leur pays à cause de la pauvreté rurale, du manque de terres à cultiver, des crises agricoles, des difficultés économiques qui suivent l'unification de l'Italie en 1861. Combien sont partis? Entre 1876 et 1920, plus de 1,2 million d'Italiens émigrent vers le Brésil. Les régions les plus représentées sont la Vénétie, la Campanie, la Calabre, la Lombardie et l'Émilie-Romagne. Où s'installe-t-il? La majorité s'installe dans l'état de Sao Paulo pour travailler dans les plantations de café. D'autres fondent des colonies agricoles dans les états du sud comme Rio Grande do Sul, Santa Catarina et Paraná. Les familles embarquaient dans des ports italiens comme Gênes ou Naples. La traversée de l'Atlantique durait souvent entre 2 et 3 semaines dans des conditions parfois difficiles. Et la vie au Brésil, beaucoup d'Italiens travaillaient dans des fazendas, grande exploitation de café. Les conditions étaient souvent très dures et certains émigrants se sont plaints d'être presque traités comme des esclaves. Malgré cela, beaucoup ont réussi à économiser, acheter des terres et ouvrir des commerces. Leur héritage aujourd'hui, on estime à environ 30 millions de Brésiliens qui ont des origines italiennes, ce qui fait du Brésil le pays comptant le plus grand nombre de descendants d'Italiens hors d'Italie. De nombreux émigrants venaient du nord-est de l'Italie, notamment du Frioul, de la Vénétie, comme beaucoup de familles italiennes arrivées également en France à la même époque. Bonjour Gilles Bourguerel.
2: Bonjour Michel, merci de l'invitation pour la dernière de la saison.
1: Eh ben écoute, ça fait plaisir d'être avec toi parce qu'on se connaît depuis plusieurs années maintenant, depuis très longtemps. Et c'est vrai que tu fais partie des animateurs d'Aligre FM depuis combien de temps maintenant?
2: Plus de 20 ans puisque ça remonte à 2004, c'était juste avant l'année du Brésil en France. Je m'étais dit, il y a peut-être quelque chose à faire. C'est l'année prochaine, l'année du Brésil. Et à l'époque, j'avais fait une petite cassette que j'avais envoyée à Radio Ali qui m'avait dit, écoutez, on vous prend sur la grille d'été, un petit peu à l'essai. Et puis, j'ai eu la chance d'être reconduit à la grille de septembre et ça fait plus de 20 ans que ça dure.
1: Alors, ton émission, c'est tous les vendredis de 11h à 12h?
2: C'est ça.
1: Explique-nous, elle s'appelle, donc moi je l'ai dit tout à l'heure, mais sûrement j'ai accroché
2: non,
1: le titre.
2: Non, tu l'as bien dit, ça s'appelle, mais j'ai pas été très inspiré quand j'ai trouvé ce titre, Brasil Autoestrada. En fait, Autoestrada, c'est une expression qui signifie, au sens littéral, un astral élevé, un ciel astral élevé, et en fait ça veut dire qu'on est de bonne humeur.
1: Bien. Voilà. Mais les Brésiliens sont tous de bonne humeur comme les Italiens.
2: Je trouvais que c'était plutôt raccord, mais c'est vrai que pour qui ne maîtrise pas la langue portugaise, c'est complètement incompréhensible. J'aurais mieux fait de donner un titre un petit peu plus simple. Enfin, maintenant, c'est fait. Hein.
1: Alors, quelle langue on parle justement au Brésil? Parce que c'est un portugais, mais un portugais peut-être.
2: Alors, c'est le portugais. La langue, c'est le portugais. Ce qui n'empêche pas que les Brésiliens aient énormément de mal à comprendre les Portugais du Portugal.
1: C'est ça, oui.
2: Parce que la prononciation est très différente. Il y a des mots également qui varient. Et il y a un phénomène depuis peut-être une dizaine d'années, c'est que maintenant, il y a des gamins au Portugal qui regardent des chaînes YouTube de youtubeurs brésiliens et qui se mettent à utiliser des mots qu'on utilise uniquement au Brésil. Par exemple, au Brésil, un train, on dit « trem » et au Portugal, on dit « un comboio ». Ou alors, viatura, ça va être une voiture au Portugal, alors que viatura au Brésil, c'est uniquement la voiture de police. Donc ça agace parfois les pères portugais qui reprennent leurs enfants en disant « mais qu'est-ce que c'est que cette nouvelle manie là,
1: de parler un peu brésilien ?»
2: Oui, vous croyez que ça fait
1: c'est
2: chic
1: à la mode.
2: Voilà,
1: oui, c'est peut-être ça.
2: Parce que les rapports sont compliqués, évidemment, entre les Portugais et les Brésiliens, parce que les Brésiliens ont été occupés par les Portugais, donc les rapports sont un petit peu compliqués.
1: Voilà. Alors ce que je te propose, c'est qu'on écoute en tapis ton générique. Et comme ça, on va parler dessus, comme ça, les gens pourront s'habituer.
2: Alors, c'est une chanson d'une des plus grandes chanteuses, compositrices brésiliennes qui s'appelle Marisa Monte, qui doit avoir la petite soixantaine à peu près, et qui a vraiment un répertoire impeccable. Il y a un choix du répertoire toujours impeccable. Elle compose également, pas toujours toute seule, et parfois ce sont ce qu'on appelle les parcellias, en association avec un autre artiste. Et c'est une artiste qui a commencé par aller étudier le chant lyrique en Italie. Elle se destinait à une carrière d'opéra. Et puis la samba l'a rattrapée, parce que quand on est au Brésil, faire de la samba, c'est comme pour nous respirer ou aller au restaurant, quoi. C'est complètement...
1: On a discuté ensemble et puis on s'est dit, mais oui, mais finalement, on pourrait faire une émission ensemble, puisque au Brésil, il y a beaucoup d'Italiens.
2: Ah oui, et
1: puis c'est parti de ça.
2: Ah oui, et puis les liens entre l'Italie et le Brésil sont très forts. On va dire que les descendants d'Italiens ont influencé... dans une certaine mesure, par exemple, on dit ciao au Brésil pour dire au revoir. Bon, ça, c'est les Italiens hein, qui. Parce qu'au Portugal, on ne dit pas. On dit até logo, on ne dit pas ciao. Ça, c'est vraiment quelque chose de typiquement brésilien. Il y a un quartier italien à Sao Paulo, qui est la ville qui a concentré le plus d'immigration italienne, où on peut manger des pizzas. Mais alors, les Brésiliens, ils sont incroyables parce que déjà, ils se sont entichés de la pizza. Bon. Ça, j'ai envie de dire jusque-là, c'est normal. Qui n'aime pas la pizza? Mais ils font ce qu'on appelle des rodizios de pizza, c'est-à-dire trucs à volonté, comme il y a normalement les rodizios de barbecue. Eh bien, ils ont inventé les rodizios de pizza et ils font des pizzas sucrées en dessert.
1: Ah oui, c'est ça. Il y a beaucoup de choses comme ça maintenant avec de l'ananas dedans aussi, hein, je crois.
2: Ah l'ananas, ça existe. Cette faute de goût existe depuis très très longtemps. Mais là, ils font carrément des pizzas avec du chocolat, etc., des desserts. Non, non, mais les Brésiliens, ils sont assez surprenants. Hein.
1: Alors, les chansons, c'est toi qui les as choisies. Et c'est des chansons qui sont souvent des chansons qui sont chantées en italien, mais pas que. Et souvent par des gens qui ont des origines un peu italiennes. Par exemple, là, on a... Anna Carolina, d'origine italienne.
2: Alors, est-ce que tu veux qu'on la passe, Anna Carolina, ou c'est après? Parce qu'il faudra introduire un petit peu cette chanson qui est particulière quand même.
1: Alors, vas-y.
2: Mais d'abord, on a écouté Chico Buarque, qui est bien brésilien, hein, qui avait vécu quand il était gamin en Italie, parce que son père, qui était universitaire, avait une chaire à Rome, je crois. Il avait vécu aussi à Paris, quand il était vraiment gamin. Et... Chico Buarque était déjà une énorme star depuis 1966 et il s'est auto-exilé en Italie parce que lui, c'était vraiment le gauchiste anti-dictature vraiment assumé. Donc, il était un petit peu dans le collimateur de Brasilia. Et à un moment, c'est d'ailleurs Vinicius de Moraes, son parrain, qui lui a dit « Écoute, Chico », qui était également consul en Italie, qui a dit « Écoute, Chico, tu devrais te mettre à Londres parce que là, ça vraiment... ça devient vraiment, risqué pour toi. » Et il s'est auto-exilé en Italie, d'où cette chanson, Cara Cara, qu'il a chantée en italien.
1: Qu'on a écouté tout à l'heure, d'accord.
2: Exactement.
1: Et alors, on va écouter Anna Caroline, et après j'aurai une petite bio, effectivement, trois lignes sur elle. Alors, est-ce que tu peux lire, toi, le titre hein,
2: Alors, Força Estranha, c'est une chanson, cette force étrange, c'est une composition de Caetano Veloso, qu'elle a chanté lors d'un hommage à Roberto Carlos, un grand chanteur populaire qui est un peu le Julio Iglesias, on va dire, brésilien, où des chanteuses ont repris des succès de Roberto Carlos. Alors, Roberto Carlos a chanté cette composition de Caetano Veloso, et là, c'est Anna Carolina, qui est une des meilleures chanteuses brésiliennes, mais avec un répertoire que je trouve assez peu intéressant, c'est quand même très variété, très variétoche.
1: Et c'est notre Pausini à nous, alors peut-être.
2: Alors, je ne connais pas Pausini.
1: Laura Pausini.
2: Je ne sais pas qui c'est.
1: Ah bon, d'accord. Bon, alors là, Stéphane, surtout n'écoute pas. Hein.
2: Pardon. Oui, le nom me dit vaguement quelque chose, mais je suis incapable de. Je ne connais même pas sa voix, quoi. Et là, ce qui est intéressant, c'est un spectacle, c'est une captation d'un spectacle qui est aussi un DVD. Et il y a les plus grandes chanteuses brésiliennes qui vont reprendre un succès de Roberto Carlos, mais il y a quand même une rivalité entre elles, c'est qui va le mieux chanter. Et là, quand arrive Anna Carolina, à un moment, vous allez prêter attention, elle va être applaudie pendant la chanson, après le premier refrain, et elle crâne un peu, elle est même un peu énervante, elle chante tellement bien, elle maîtrise tellement sa voix, elle fait exprès d'être un petit peu en retard sur la mesure, exprès pour dire, je vais vous montrer à quel point je maîtrise la chanson. Et elle a triomphé ce soir-là.
1: Et c'est d'Al Vivo, hein, en direct.
2: C'est en direct.

0: Alors, Anna Carolina, née en 74, c'est une chanteuse, guitariste, bassiste et compositrice. Même si elle est surtout connue pour ses liens artistiques avec la chanson italienne, elle a développé de nombreuses collaborations avec des artistes italiens et a contribué à rapprocher les cultures brésiliennes et italiennes. Tu l'as même reçue d'ailleurs.
1: Je l'ai reçue, elle était en tournée en Europe. Et c'était il y a un bon petit moment, mais elle était contente d'avoir une heure en fait, parce que c'est vrai que nous à Aligre FM on a un petit peu le temps, donc on a vraiment fait une heure sur Anna Carolina, qui est complètement inconnue en France, hein, personne ne la connaît. Et tu as vu un petit peu cette technique, Michel, quand elle chante, c'est du sérieux. Hein.
0: Ouais.
1: Et elle a commencé, alors c'est une des plus populaires, une de celles qui passent le plus à la radio, qui vend le plus, enfin on vend plus tellement de disques. Mais... Et elle a commencé, elle m'a dit, moi je me souviens, ça m'est arrivé de chanter dans un restaurant, et il y avait deux personnes. Quoi. Elle a gardé quand même une certaine humilité, j'ai été assez touché par cette personne.
0: Alors, il y a plusieurs descendants d'émigrés italiens qui sont devenus parmi les personnalités les plus célèbres du Brésil, ou en partie. Par exemple, au sport, on va prendre le sport, Ayrton Senna, triple champion du monde de Formule 1. Sa famille avait des racines toscanes et siciliennes.
1: Et lui, il y a un culte Ayrton Senna qui est intact hein, au Brésil, c'est vraiment...
0: C'est vraiment eux, et d'ailleurs même en Italie, hein. D'ailleurs il a toujours été, bah, d'ailleurs il est mort en Italie.
1: Il est mort en Italie, et les Brésiliens qui peuvent parfois être capables d'un petit peu de mauvaise foi, si tu veux, à un moment, moi j'ai eu des réflexions, on dit oui, Alain Prost, il a quand même bien poussé à la faute, enfin tu vois, il...
0: Oui, non, parce qu'il s'adorait à la fin.
1: Je crois qu'il y avait beaucoup...
0: Prost était déjà
1: il se respectait.
0: Un peu en retrait hein, quand il a eu son accident.
1: Il se respectait, mais c'était les deux plus grands pilotes du moment, hein, donc...
0: Alors, il y a eu José Altafini, né au Brésil de parents italiens. Il a joué pour les sélections du Brésil et de l'Italie, hein, ça pouvait se faire à l'époque. Et puis également aussi un footballeur plus récemment, Gabriel Martinelli, qui est un international brésilien dont la famille est originaire d'Italie. Donc il a failli jouer d'ailleurs avec l'équipe d'Italie, puis ça ne s'est pas fait. Et il a joué avec le Brésil. Et c'est lui qui a marqué le but, qui a qualifié le Brésil, là, il y a quelques jours, qui permet au Brésil d'ailleurs de rencontrer ce soir, en huitième de finale, la Norvège. C'est ça. Donc voilà, donc c'est Martinelli. Quand je l'ai vu rentrer, je me suis dit, oh, bah oui, c'est sûr, il a un petit peu de là-bas. On dira encore d'autres gens qui sont devenus célèbres. Peux-tu parler un petit peu du Brésil? Alors, parce qu'on sait que justement ils se sont installés à Sao Paulo en particulier.
1: Alors Sao Paulo parce que c'est la région du café et c'était la grande richesse de l'époque hein, du Brésil, c'était le café. Avant ça, c'était la canne à sucre. Et comme tu l'as très bien dit, un peu dans l'état de Paraná et de Santa Catarina, c'est-à-dire dans l'extrême sud du Brésil en allant vers l'Argentine, parce que là, le climat est moins tropical. On s'éloigne de l'équateur, donc on va dire que c'est un climat qui est plus tempéré qu'à Rio de Janeiro, par exemple, où il fait chaud et humide toute l'année. Et là, c'est un climat qui est assez propice à la vigne. Et les Italiens avaient un savoir-faire. Après, les terres ne sont pas très fertiles au Brésil, donc le vin italien n'est absolument pas comparable au vin italien. Mais bon, voilà, c'est une région où on peut cultiver des agrumes et où il y a de la vigne.
0: Alors, est-ce que au Brésil il y a de l'immigration italienne encore? Parce que par exemple en France, on a encore une nouvelle immigration, mais qui n'est plus du tout la même qu'avant. Ce n'est plus des maçons, des ouvriers de la métallurgie, des mineurs, etc. Ce sont des gens qui ont bac plus 5. 7, 8. Et est-ce que au Brésil aussi?
1: Non, ça n'est plus le cas parce que le Brésil. En fait, si tu veux, quand tu es italien, tu vas vraiment perdre au change. La monnaie locale est très faible par rapport à l'euro. Donc déjà, c'est pas forcément un bon choix économique. C'est plus compliqué. Alors, en revanche, comme il y a eu énormément d'immigration italienne au Brésil et que c'était favorisé, c'est-à-dire que le voyage était payé, hein, parce que au Brésil, il fallait des ouvriers pour combler. Puisque maintenant, à partir de 1888, l'esclavage est interdit, donc il faut bien des gens pour cultiver le café, pour cultiver la vigne, pour travailler. Donc il y a eu énormément d'immigration qui a été encouragée. Et aujourd'hui encore, il y a des liens diplomatiques qui sont très forts entre l'Italie et le Brésil, c'est-à-dire que n'importe quel Brésilien, il peut acquérir très facilement La nationalité italienne.
0: Alors, ça a un petit peu changé, puisque Meloni a serré un peu les boulons.
1: Alors peut-être, mais c'est récent.
0: Et c'est assez récent. Voilà. Maintenant, je crois qu'il faut... ça ne va pas au-delà de la troisième génération.
1: Alors, c'est possible. Mais moi, je connais beaucoup...
0: Oui, à l'époque, c'était même en Argentine.
1: C'était très facile.
0: Ça se faisait facilement.
1: Tu avais un arrière-grand-parent italien, ça suffisait, et tu avais ton passeport italien, ce qui a permis... plutôt à des Brésiliens de venir au sein de l'Union européenne et avoir le droit de travailler, ce qui était quand même très précieux parce que, voilà, en gros, tu vois, il faut à peu près 6 reais, qui est la monnaie locale, pour avoir 1 euro. Donc, voilà, il y a vraiment une très grosse différence de niveau de vie, quoi.
0: Par contre, ce qui est étonnant, c'est qu'effectivement, il y avait beaucoup de possibilités pour aller, de prendre le passeport italien pour venir en Italie. Mais je ne crois pas qu'il y ait une grosse communauté brésilienne en Italie.
1: Écoute, non. Elle n'est pas énorme. Il y a plus de Brésiliens en France et il y a plus de Brésiliens au Royaume-Uni, beaucoup plus.
0: C'est étonnant, ouais.
1: Et bon, alors, bien sûr, alors la première communauté, c'est le Portugal, bien évidemment, parce que là, c'est très facile. N'importe quel Brésilien a le droit de travailler au Portugal.
0: Alors là, on va écouter Chico Buarque. Tu as dit que c'est l'un des plus grands chanteurs encore en vie, pratiquement.
1: Ah oui, il est également poète, il est compositeur. Alors, ce n'est pas un très grand chanteur, ce n'est pas un excellent chanteur, mais ses textes, c'est un parolier incomparable. Et puis, il a écrit aussi des romans, des pièces de théâtre. Et puis, c'est une idole, c'est une passion nationale au Brésil. Il fait l'unanimité. Tout le monde adore Chico Buarque, sauf quelques fachos qui ont voté Bolsonaro parce que Chico Buarque, ça reste quand même le gaucho assumé qui a été censuré toute sa vie par la dictature militaire et qui s'est auto-exilé donc pendant 2 ans en Italie.
0: Et c'est pour ça qu'il chante d'ailleurs là en italien, on va l'entendre.
1: Il chante en italien parce qu'il était père de famille, il a épousé une actrice qui s'appelle Marietta Severo, et il était déjà père de sa première fille qui s'appelle Silvia, qui est née en Italie, et puis il fallait bien manger. Donc sa maison de disques dit, écoute Chico, qu'est-ce que tu veux que je te propose? Tu vas enregistrer des disques en italien. Et il a dû recommencer, alors que c'était une très grosse star au Brésil, et il a fallu qu'il recommence. Et au début, il faisait les deuxièmes parties de Josephine Baker, enfin de la première partie, il chantait dans les mariages. Voilà, il a vraiment recommencé à zéro.
0: Ah, ouais, absolument. Ça. Et là, on va l'écouter avec Olé.

0: Alors, nous sommes avec Gilles Bourgarel, qu'on remercie, qui nous parle du Brésil, les Italiens du Brésil. Alors, en même temps, comme ça, on est un petit peu à découvrir les musiques brésiliennes et puis également ce grand pays qui est l'un des plus grands du monde, après la Russie, je crois.
1: C'est le cinquième ou le sixième. Oui. Bah, c'est bien simple, c'est la moitié de l'Amérique du Sud, le Brésil, puisqu'on a partagé entre la couronne d'Espagne et la couronne du Portugal à 50%, 50%. Donc, c'est exactement la moitié du sous-continent.
0: Et en fait, donc, on parle du Brésil parce que donc on estime qu'à peu près 30 millions de Brésiliens actuellement ont des origines italiennes. Et puis donc, il y en a qui ont réussi dans les affaires, notamment Francesco Matarazzo, arrivé d'Italie en 1881. Il a créé l'un des plus grands groupes industriels d'Amérique latine et est devenu l'un des hommes les plus riches du Brésil. Et également, Constanza Pascolato, née à Sienne, arrivé enfant au Brésil et il est devenu une référence de la mode brésilienne. Alors, je crois que tu avais aussi un autre nom.
1: Oh bah moi, j'ai une affection particulière pour Adonirão Barbosa, qui est un sambiste, un très grand compositeur de samba et de ce qu'on appelle de marche, c'est des marchings, bon bref, qui est un peu un personnage qui s'est créé aussi hein, de vieux pépères râleurs en disant oui, ça m'emmerde, gna, gna, et qui était vraiment très truculent. Il est mort malheureusement. Et il parlait tellement mal le portugais, il parlait une espèce de mixture d'Italie, il maltraitait la langue portugaise. Et il a chanté en italien, bien sûr, c'est vraiment la figure de l'artiste issu de l'immigration italienne à Sao Paulo. Ouais.
0: Alors ce qui est rigolo, c'est que tu, en antenne, tu disais qu'en fait, entre le Portugal et le Brésil, il y a quand même une petite rivalité assez importante. Notamment, bah, quand il y a peut-être le Portugal qui joue, bah, les Brésiliens ne sont pas pour. Et quand le Brésil joue, bah, les Portugais ne sont pas pour. Donc il y a quand même une petite aménosité. Mais est-ce qu'en fait, c'est un pays qui a quand même, j'imagine, énormément de liens solides quand même?
1: Alors les liens sont solides, les liens commerciaux, les liens diplomatiques, mais par exemple, les Brésiliens aiment bien faire des blagues sur les Portugais, qui considèrent un petit peu stupides. Et oui. Non,
0: c'est pas gentil, ça.
1: Bah non, c'est pas très gentil. Mais tu sais, les. Alors, il faut dire aussi que les Brésiliens, ils ont un peu un complexe de supériorité. Hein.
0: Ah,
1: ouais. Bah oui. Ils sont persuadés de vivre dans le plus beau pays du monde.
0: La meilleure équipe de foot.
1: Ah, bah oui, c'est la meilleure équipe de foot. Voilà, hein, jusqu'à maintenant. Mais oui, ils font un grand complexe de supériorité, pas uniquement vis-à-vis du Portugal, mais également vis-à-vis des autres pays sud-américains.
0: Ah oui. Ah, ils se considèrent... Avec l'Argentine, c'est pas la grande amour.
1: Alors, hein. L'Argentine, c'est encore particulier.
0: C'est encore pire.
1: Là, c'est carrément le fight. Bon, il faut dire que les Argentins ne sont absolument pas populaires où que ce soit. En Amérique du Sud. Hein. En gros, même les Colombiens n'aiment pas les Argentins, les Boliviens et les Équatoriens.
0: Ça,
1: mais oui, ouais. très grosse rivalité. Et puis le foot y est également pour quelque chose.
0: Alors, on va écouter là une chanson étonnante. C'est un duo, moi je ne connaissais absolument pas, Daniela Mercuri. Giovanotti, elle, elle chante en brésilien, lui évidemment en italien. Yves Bruxelles.
1: Alors oui,
0: c'est toi qui as fait cette chanson.
1: Oui,
0: aussi.
1: Parce que c'est un spectacle. Donc là, on est à Bahia, puisque Daniela Mercuri, c'est vraiment l'ambassadrice.

0: du samba reggae de Bahia. Bon, là, c'est pas un samba reggae, c'est une composition de Georges Bain, qui avait une chérie à Bruxelles, je crois, qui s'appelait Yves. Donc, il a fait Yves Bruxelles, très bien. Elle a repris ce Yves Bruxelles et Daniela Mercury, qui était à cette période, là on est au début des années 2000, vraiment l'énorme star brésilienne, elle fait venir, c'est-à-dire que sa production paye un billet d'avion aller-retour à Giovanotti pour faire une chanson, pour faire un duo, qui est aussi un très beau numéro de charme, parce que lui, voilà, il fait un petit peu le...
1: Il appelle Daniela, voilà. Il l'appelle plusieurs fois.
0: Et si vous tapez sur YouTube, vous aurez en plus les images.
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1: Voilà, donc étonnant, hein, Jovanotti et Daniel Mercury. Alors, quelques hommes italiens politiques qui aussi ont fait du chemin. Itamar Franco, qui a été président du Brésil.
2: Il a été président avant
1: Lula. De 92 à 95. Issu d'une famille d'origine italienne, Jair Bolsonaro, donc je sais que ça...
2: L'affreux.
1: Voilà, l'affreux qui a aussi malheureusement des origines
2: d'extrême
1: italiennes.
2: Droite.
1: Sergio
2: qui est en prison, hein. Il est en prison, Bolsonaro, il fait moins le malin. Hein.
1: Descendant d'émigrés italiens, président de la Cour suprême brésilienne. Voilà tous
2: oui,
1: les gens qui étaient
2: c'est monsieur anticorruption qui est très respecté.
1: Ça compense.
2: Oui, ça compense. Alors qui est évidemment honni par les bolsonaristes, hein, naturellement, parce que voilà.
1: On va rapidement parler de Zizi Posse, qui est descendante d'une famille d'origine napolitaine. Zizi Posse est né dans le quartier italien de Brasse à Sao Paulo.
2: Oui, Brasse.
1: Lors des réunions familiales
2: c'est
1: dominicales.
2: C'est le quartier italien, oui.
1: La petite fille entre en contact avec les mélodies classiques de la tradition napolitaine comme Santa Lucia, dont Pozzi connaît déjà les paroles par cœur à l'âge de 4 ans, ainsi que O Sole Mio. Et tu voulais aussi rajouter
2: oui,
1: quelque
2: chose ? Fait, c'est Isabella, son prénom. Et puis, au Brésil, on a bien donné des surnoms, donc c'est devenu Zizi assez rapidement. Et c'est une chanteuse qui est assez intéressante parce que moi, je considère que c'est une des meilleures chanteuses du Brésil et surtout... une de celles qui a le timbre de voix le plus agréable. Elle a vraiment une voix, c'est un cadeau de la nature, elle a un timbre de voix qui est vraiment magnifique. Et elle a eu un début de carrière avec un répertoire assez commercial. Alors elle passait pas mal à la radio, elle passait pas mal à la télévision. Ses chansons étaient souvent reprises pour illustrer des feuilletons, les fameuses telenovelas.
1: Très connu.
2: Voilà,
1: au Brésil,
2: c'est une véritable institution.
1: Ah, mais c'est venu en Europe après, hein, dans les années 80, 90, il y en avait partout.
2: Alors après, moi je trouvais que c'était un petit peu de la variétoche ce qu'elle faisait. Elle était dans une grande maison de disques et puis en fait, c'est vraiment une personne qui est habitée par la musique, Zizi Posse. Et à un moment, elle a décidé de quitter un peu sa zone de confort et surtout sa maison de disques. Elle était chez Universal, si je ne dis pas de bêtises. Elle est rentrée dans une production indépendante et là, elle s'est dit, moi, je veux avoir la main, je veux choisir mon répertoire, je veux choisir mes musiciens. Et elle a sorti un album au début des années 90 qui s'appelle Sobre Todas as Coisas, qui a été un succès critique unanimement salué et un succès public, ce qui prouve qu'on peut faire... de la musique de très bonne qualité avec un... Alors, elle n'écrit pas, mais par exemple, elle chante Chico Buarque, elle chante Caetano Veloso, elle chante Gilberto Gil, elle chante vraiment les plus grands. Personnalité très intéressante, Zizi Posse.

0: Beau timbre de voix, hein, Zizi Possi.
1: Oui, bien, elle chante très bien italien. Hein.
0: Oui, mais je crois qu'elle le parle parfaitement. Et je trouve vraiment que c'est une artiste intéressante qui a eu même des prises de position assez courageuse à un moment, c'était un peu au début de l'éclosion d'Internet et des réseaux sociaux, où elle disait il faut faire une différence entre talent et notoriété, hein, parce que moi je peux aussi enregistrer mon chien qui aboie et puis lui faire enregistrer un disque, et puis il deviendra célèbre parce que c'est mon chien, mais est-ce que pour autant c'est intéressant en termes de démarche artistique? Je trouvais que c'était assez, assez courageux. Et puis, elle a un petit peu interpellé aussi les maisons de disques en disant, c'est bizarre parce qu'au Brésil... Alors, les Brésiliens vont pas mal aux concerts. Il y a des concerts qui sont... C'est plutôt moins cher qu'en France, puis ils adorent la musique. Et il se trouve qu'à un moment, quasiment toutes les salles de spectacle de Rio étaient, patrocinées, sponsorisées par des banques ou des cartes de crédit. Tu avais la salle Visa, la salle Mastercard, etc. Et à un moment, elle a dit, c'est très bien, mais pourquoi est-ce qu'il n'y a pas non plus une salle Warner financée ou qui appartient à Universal Music, qui est la plus grosse maison de disques au monde? Et elle disait, l'industrie de la musique, c'est quand même une des industries les plus lucratives au Brésil. Donc je trouvais qu'elle interrogeait d'une manière assez assez intelligente les valeurs un petit peu, et puis l'évolution des valeurs. Elle trouvait que la société était un petit peu parfois futile, ce qui est certainement un vrai débat qu'on peut avoir. Mais je trouve que c'est intéressant de faire le pont comme ça entre l'Italie et le Brésil. On va dire que c'est vraiment des personnes qui s'entendent très bien, hein, parce que culturellement vous êtes assez proches quand même, hein, vous partagez quand même énormément de choses, la langue est quand même facile à comprendre pour vous, et les Brésiliens comprennent aussi très facilement l'italien, surtout quand il est écrit d'ailleurs, parce que c'est vraiment très proche. Et Michel, tu as cité des Italo-descendants qui ont réussi, mais si tu me permets, je voudrais aussi citer un footballeur qui est allé jouer en Italie, c'est Socrates.
1: Ah oui, une année à la Fiorentina, si.
0: Qui est un personnage, le regretté Socrates, qui est quand même culte. En tout cas, merci de l'invitation.
1: Mais on continue encore un petit peu.

0: Alors Gilles Bourguerel, c'est la fin de cette émission un peu, voilà, on est parti du Brésil, on est parti au Portugal, on est revenu en Italie, et puis on était en France à Aligre FM bien sûr, et on rappelle que toi ton émission c'est tous les vendredis de 11h à midi pour ceux qui veulent connaître tout sur le Brésil, tu redonnes le titre ?
1: Brasil Alto Astral et également en podcast sur j'adore, le site taligrafm.org.
0: Alors on a deux minutes pour voilà, ceux qui veulent aller en voyage au Brésil, les villes incontournables à voir, les choses incontournables à voir.
1: Ah ben, incontournable Rio de Janeiro. Ce serait crime d'aller au Brésil sans aller à Rio de Janeiro, qui est vraiment la ville la plus spectaculaire que j'ai eu la chance de voir de ma vie. C'est une ville qui est absolument... Le site de Rio de Janeiro est complètement hallucinant. C'est vraiment la carte postale incontournable. Et puis, il y a un endroit que je trouve très intéressant si vous aimez la nature, parce que c'est très dépaysant pour nous. C'est un parc naturel qui s'appelle le Pantanal, qui est dans l'ouest du Brésil, donc plutôt en allant vers la Bolivie, à cheval sur deux états, où c'est un sanctuaire animalier. On y voit des alligators, des oiseaux, des échassiers et le fameux Tuyuyu, qui est un des plus gros échassiers au monde, c'est une espèce de marabout. Des caipivaras, qui sont des espèces d'énormes marmottes assez mignonnes. On peut pêcher le piranha, il y a aussi plein de serpents, notamment le sucuri, qui est l'anaconda, le plus gros serpent au monde. Alors on y va avec un guide, hein, bien sûr, on ne va pas faire les malins comme ça, avec sa petite voiture.
2: Ouro Preto.
1: Ah oui, Ouro Preto, si vous êtes amateur d'architecture, qui est une ville qui a eu tellement d'argent à un moment parce qu'on y a trouvé de l'or, qu'on s'est mis à bâtir des églises plus fastueuses les unes que les autres. Et c'est vraiment une ville coloniale qui a énormément de charme, c'est très joli.
0: Pour terminer, la saison, quelle est la meilleure saison ?
1: Moi j'aime beaucoup le mois de... Alors si on va à Rio, moi j'aime beaucoup le mois de novembre, parce que les jours sont longs, et les saisons sont inversées évidemment. Attention si vous allez en janvier, parce que Rio c'est la ville qui bat les records de température. À Rio, moi ça m'est arrivé d'avoir 44 degrés. Donc là, c'est, on va dire, un petit peu éprouvant. L'hémisaison, c'est pas mal. Alors, en ce moment, il fait froid à Rio. Hein. Y a tous mes amis, ça les amuse, ils m'envoient des photos, ils mettent des vestes, parfois même le bonnet, parce qu'ils exagèrent toujours un peu.
0: Merci à toi. On se retrouve très vite. J'espère qu'on aura l'occasion de faire des échanges comme ça entre nos émissions sur Aligre FM.
1: Merci Michel. Et puis, ça m'a donné l'occasion de revoir Enrico Mastro Giovanni à la technique, ce qui me fait très plaisir.
3: C'est vrai.
1: Grazie.
0: Il est 10h30 et c'est l'heure des informations italiennes présentées par Raffaele D'Agostini.

0: Raphaëlito.
1: Ça y est, Michel.
0: Oh là là, c'est dur, c'est dur.
1: C'est dur, c'est triste.
0: C'est dur parce que c'est la dernière de la saison.
1: Ah oui, mais on est triste quand même.
0: On est triste quand même. Hein. Ils vont nous manquer les auditeurs.
1: On se reverra au mois de septembre.
0: Mais bien sûr. Alors, on rappelle quand même que tous les dimanches de 8h à 11h, vous aurez quand même Cappuccino. Ça sera des rediffusions, mais tout l'été, il y aura des rediffusions grâce...
2: Don Giovanni.
0: Don Giovanni.
1: Digo Maestro Giovanni.
0: Et puis, on vous souhaite un bel été. Faites attention à vous, la chaleur va reprendre un petit peu. On salue Emmanuel, Yannouchel et Marcello qui sont venus nous faire coucou. Et puis voilà. Et puis on se retrouve début septembre, mais là à 8h30. Ciao à tutti. Ciao, ciao, ciao, ciao, ciao.
2: Ciao, ciao, ciao, ciao.

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